0: Il est 7h en temps universel, 9h ici à Bonn en Allemagne. 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Bonjour Eric Topona.
1: Bonjour Constance Fischer, bonjour à toutes et à tous.
0: À la une de notre édition du mardi 22 septembre 2026, la RDC, où les inquiétudes se multiplient concernant les activités minières.
1: Ces activités, elles ont non seulement des implications sur l'environnement et la santé des populations, mais elles donnent lieu aussi à des pillages et à des violations des droits humains. Deux rapports distincts sont sortis à ce sujet hier. Plus de détails dans un instant.
0: Nous nous penchons aussi ce matin sur la précarisation du métier d'enseignant au Niger et sur le Sénégal, où le bonheur des uns fait le malheur des autres, ou comment combiner exploitation gazière et pêche artisanale.
1: En fin d'édition, la chronique sportive avec Sophie Serbini et un reportage santé au Burkina Faso, reportage sur l'allaitement maternel.
0: Mais tout de suite, le tour des dernières nouvelles du monde avec vous, Eric.
1: Les chefs d'État et de gouvernement se retrouvent à partir de ce mardi à New York aux États-Unis pour le débat général de la 81e session de l'Assemblée générale des Nations Unies. Jusqu'au 28 septembre, les membres de l'Assemblée vont débattre des principaux défis sécuritaires, géopolitiques et économiques du monde. Les débats débuteront avec le discours d'ouverture du président brésilien Luiz Inácio Lula da Silva. Il sera suivi par celui du dirigeant du pays hôte, le président américain Donald Trump. La première matinée va être également marquée par les interventions du président turc Recep Tayyip Erdogan, de l'émir du Qatar Cheikh Tamim Ben Hamad Al Thani, du roi Abdallah II de Jordanie et du président kirghiz Sadir Japarov.
0: Et d'autres discours sont également attendus.
1: Tout à fait, l'Assemblée générale de l'ONU va également entendre notamment les discours du président lituanien, chilien, français, finlandais ou encore angolais. La semaine de haut niveau comprendra des rendez-vous consacrés au climat et à la transition juste le 23 septembre, à la montée du niveau des mers le 24 et à la prévention des pandémies le 25.
0: Les États-Unis ont refusé par ailleurs des visas à l'équipe de communication du président iranien.
1: Oui, les États-Unis ont effectivement privé de visa une partie de la délégation du président iranien Massoud Pezeshkian qui doit quitter ce mardi son pays pour participer donc à l'Assemblée générale de l'ONU à New York. Il s'agira du plus haut responsable iranien à se rendre sur le sol américain depuis le début de la guerre déclenchée fin février par les États-Unis et Israël.
0: Des frappes russes tuent deux personnes à Dnipro en Ukraine.
1: Oui, des frappes russes nocturnes ont tué au moins deux personnes à Dnipro dans l'est de l'Ukraine, ont annoncé les autorités, alors que le président ukrainien Volodymyr Zelensky, lui, se trouve à New York pour plaider la cause de son pays. Des sites industriels ont également été visés dans deux autres villes de la région. Donc, d'après toujours les responsables ukrainiens, Volodymyr Zelensky, qui doit rencontrer son homologue américain Donald Trump ce mardi après-midi à marge de l'Assemblée générale de l'ONU, selon plusieurs sources proches du dossier. Washington, rappelons-le, a relancé ses efforts de médiation diplomatique visant à trouver une issue à la guerre en cours en Ukraine, une guerre qui dure depuis plus de 4 ans.
0: Parallèlement, la chef de la diplomatie européenne a, elle, exhorté les pays membres de l'UE à maintenir la politique de sanctions contre la Russie.
1: Elle a fait cette annonce alors que des discussions se poursuivent sur la possibilité de lever certaines d'entre elles contre deux oligarques russes. Les sanctions contre la Russie restent le cœur de la politique européenne pour faire pression sur Moscou afin de mettre fin à la guerre en Ukraine, a déclaré Kaja Kallas lors d'une conférence de presse à New York, toujours en marge de l'Assemblée générale de l'ONU.
0: Le président sud-coréen plaide pour un gel du programme nucléaire de Pyongyang.
1: Oui, Lee Jae-myung estime que Washington devrait travailler à un gel du programme nucléaire nord-coréen plutôt qu'à sa suppression immédiate et proposer un allègement des sanctions en échange, a rapporté le New York Times. Depuis son arrivée au pouvoir en juin 2025, le président plaide pour que Pyongyang puisse donc discuter pour trouver donc une solution.
0: La gestion des risques de l'intelligence artificielle n'est plus adaptée.
1: Oui, le modèle de gestion des risques liés à l'intelligence artificielle est en train de s'effondrer, a prévenu un comité d'experts des Nations Unies dans un rapport publié hier sur l'incident survenu en juillet chez OpenAI, et on vient de l'apprendre, Constance, au Yémen. 15 alors 154 morts sont notés dans les derniers combats entre forces gouvernementales et Houthis.
0: Merci Eric Topona, le Flash Info, il est 7h05 en temps universel.
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0: L'actualité se poursuit en République démocratique du Congo, à Kinshasa. Le consortium Mazingira pour tous et 800 ce matin a présenté hier 20 septembre un rapport consacré à la pollution de l'air à Fongourumé.
1: L'enquête s'intéresse en particulier à la situation du quartier Mano Mapia où les habitants dénoncent les effets des activités minières sur leur santé et leur environnement. En ligne de mire, l'usine 34 de Tank Fongourumé Mine Mining.
0: Pour revenir sur les principaux enseignements de ce rapport et sur ses recommandations, Wendy Bachy a interrogé Jean-Claude Mputu. Il travaille pour 800 Matas.
3: On a fait des prélèvements sur une durée de plusieurs mois qui montrent que pendant la saison de pluie, il y a des pics largement supérieurs aux seuils autorisés par l'OMS. Ensuite, il y a l'enquête publique qu'on a faite dans les villages où tout le monde a des signes, que ça soit d'écoulement nasal du sang, que ça soit des problèmes respiratoires ou simplement des problèmes d'inconfort avec une odeur nauséabonde. Et tout cela est à Paris avec l'usine 30 000 cas de TFM. Cette étude demande juste au gouvernement de faire son travail, de mener une enquête indépendante, de prendre des relevés indépendants pour établir les faits une fois pour toutes, parce qu'il est essentiel que la population de Mano Mapia soit protégée et que notre environnement soit protégé. Les mines, c'est bien, mais si les mines doivent tuer nos populations, alors les mines deviennent une mauvaise chose. La priorité aujourd'hui, c'est qu'il y ait une étude indépendante qui établisse les faits une fois pour toutes. Ensuite, il faut prendre soin des personnes, des victimes, les victimes de cette pollution qui souffrent. Et in fine, il faut que TFM soit sanctionné et que TFM puisse développer, parce que les techniques existent. C'est juste une question d'investissement et d'argent pour réduire la pollution.
0: Jean-Claude Mputu, directeur adjoint de Resource Matters, une association non gouvernementale qui œuvre notamment pour que les richesses minières et énergétiques en RDC profitent aux populations. Hier, un autre rapport a été publié à ce sujet par Amnesty International. L'ONG accuse les rebelles de la FCM23 de terribles atteintes aux droits humains contre des mineurs artisanaux dans l'est de la République, plus précisément sur les hauts plateaux de Minembwe dans la province du Sud Kivu. Une zone que les rebelles contrôlent.
1: Oui, Amnesty International dénonce des violations des droits humains et le pillage de l'or et du coltan acheminé vers le Rwanda. Jean-Noël Bamwizé est à Kinshasa.
4: Les rebelles de la FCM23 accusent l'armée congolaise et ses alliés, dont la milice Wazalendo et l'armée burundaise, d'empêcher l'accès des humanitaires aux populations dans les hauts plateaux de Minembwe. Des accusations que conteste Enoch Sebineza, notable de Minembwe et président de la communauté Banyamulenge à Kinshasa. Selon lui, la responsabilité de cette situation incombe à l'armée rwandaise qui l'accuse de soutenir des groupes armés locaux comme la FCM23 et les Turanejo.
5: Depuis tout ce temps, il y a un front tout autour de Minembwe. C'est ça qui empêche les humanitaires d'accéder à Minembwe. Depuis une année, il n'y a aucun produit qui vient de l'extérieur à cause de ce front autour de Minembwe. Ce sont des troupes rwandaises qui utilisent justement l'AFC. Donc les troupes rwandaises prennent nos populations en otage et empêchent les humanitaires d'arriver à Minembwe.
4: Parallèlement, la situation des mineurs artisanaux dans les zones sous le contrôle rebelle, notamment à Rubaya dans le nord Kivu et à Lomera dans le sud Kivu, est préoccupante. Dans son rapport publié ce lundi 21 septembre, Amnesty International révèle de graves violations de droits humains. L'organisation parle de travail forcé et de crimes de guerre. Christian Roumou est chargé de campagne dernier chez Amnesty International.
2: Nous avons documenté du travail forcé, des détentions arbitraires, des actes de torture, des recrutements forcés et la mort d'au moins 18 mineurs. L'or et les coltans extraits sont ensuite acheminés clandestinement vers le Rwanda. Ces actes pourraient constituer des crimes de guerre et notamment les pillages. Nous appelons le 123 à mettre immédiatement fin à ces atteintes. Nous demandons également aux États et aux entreprises de suspendre leurs achats d'une minerai rwandais tant que leur origine illicite n'est pas garantie.
4: Le rapport d'Amnesty International les repose sur des enquêtes menées entre janvier et avril 2026. L'organisation internationale affirme s'appuyer sur 26 entretiens conduits sur place. Jean-Noël Bamwezé à Kinshasa pour la Deutsche Welle.
0: Renforcer la place des femmes dans les différents mécanismes liés au processus de paix dans la région des Grands Lacs. C'était le sujet d'une rencontre de haut niveau qui s'est tenue hier à New York en marge de la 81e session de l'Assemblée nationale des Nations Unies.
1: Et la ministre des Affaires étrangères de la République démocratique du Congo, Thérèse Kayikwamba, y a participé. Présente également à New York la première ministre congolaise, Judith Sumoumoi, le président congolais, Félix Tshisekedi. Qui dit, lui, passe son tour. L'information a été officialisée dimanche par un communiqué du gouvernement sans aucune explication. Plusieurs sources affirment cependant que cette absence du président Tshisekedi est liée à la situation sanitaire qui prévaut dans le pays et surtout aux restrictions de voyage dues à Ebola. La délégation de Félix Tshisekedi étant plus importante que celle de sa première ministre, c'est elle donc qui a été désignée pour représenter son pays à New York.
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0: Et c'est Info Matin sur les ondes de la DW. Quelques nouvelles en bref. À présent, le Royaume-Uni a inculpé pour la première fois un homme soupçonné d'avoir participé au génocide de 1994 au Rwanda.
1: Il s'agit de Vincent Brown, aussi connu sous le nom de Vincent Bandjia. Cet homme, âgé de 65 ans, originaire de Kigali et résident à Londres, a été arrêté à l'issue d'une enquête de 7 ans. Enquête déclenchée après une requête officielle des autorités rwandaises. Selon le procureur, il est soupçonné d'avoir dirigé et incité à commettre des actes de meurtre et de génocide perpétrés par d'autres personnes.
0: Et placé en détention, Vincent Brown doit comparaître aujourd'hui devant le tribunal de Westminster à Londres, toujours au chapitre juste.

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2: 9h à Bamako, comme à Tombouctou, comme en temps universel. Bonjour à tous. Le Mali célèbre aujourd'hui ses 66 ans d'indépendance dans un contexte de résurgence des attaques djihadistes. La dernière attaque date du 10 septembre dernier, comme le veut la tradition. À la veille de chaque fête de l'indépendance, le général Assimi Goïta s'est adressé à la nation hier, s'engageant à intensifier la lutte contre les groupes djihadistes et défendant le bilan de son gouvernement en matière de développement économique, de souveraineté nationale et de réconciliation. Au Tchad, les activités judiciaires tournent au ralenti depuis le 17 septembre 2026. Le syndicat national du personnel des greffes du Tchad, le SINA, bref, observe une grève sèche d'une semaine renouvelable pour faire entendre ses revendications. Ce mouvement perturbe le fonctionnement des tribunaux et des parquets dans plusieurs juridictions du pays, malgré la mise en place d'un service minimum. Baba Richard est le chargé de communication du syndicat.
3: Le syndicat national du personnel de grève, n'étant pas convaincu, a appelé au maintien de la grève, mais par responsabilité syndicale, a appelé ses militants à assurer le service minimum.
2: L'administration Trump a défendu la décision du président Trump d'interdire l'accès à la Maison-Blanche à trois médias, CNN, MS Now et Politico, ont engagé une action en justice affirmant que cette interdiction violait le droit à la liberté de la presse protégé par la Constitution. Dans un communiqué, la Maison-Blanche a déclaré que la Constitution protégeait leur droit de publication, mais pas leur accès à l'enceinte de la Maison-Blanche. Le G7, groupe réunissant les principales nations industrialisées, a appelé les Houthis soutenus par les à mettre immédiatement fin à leurs attaques au Yémen et en Arabie Saoudite. Ils ont également exigé l'arrêt des attaques contre la navigation en mer Rouge.
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4: Bonjour la BBC, je suis Salam Ganami en Côte d'Ivoire. Ça fait 4 mois que la radio BBC est coupée dans la région des 18 montagnes, précisément à Ma. Nous lançons un appel à toutes les responsables de la radio BBC de veiller vraiment établir la ligne de la radio à vous l'antenne dans la région de Tongui, car les populations en ont besoin, parce que c'est seule radio qui est bien écoutée au monde. C'est seul radio qui donne les informations fiables. C'est seul radio que nous écoutons sans problème. Nous saluons tous les auditeurs ainsi que les responsables de la radio BBC à vos antennes. Que Dieu vous bénisse, que Dieu fasse que vraiment la ligne soit établie à main pour bien-être de nos parents. Merci la BBC.
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5: Bonjour, Daniel Dali, appelant dame sur le Cocombo-Clantouango, à Côte d'Ivoire, 19 septembre 2002. À cette époque-là, il y a des gens qui ont voulu instaurer la démocratie. Selon eux, la démocratie n'existait pas. En Côte d'Ivoire, la xénophobie, les Ivoiriens traquaient les étrangers, les Ivoiriens chassaient ceux qui avaient des bobos. Et aujourd'hui, nous avons... Cette démocratie-là est notamment renforcée, la xénophobie a disparu et tout cela concourt notamment à renforcer cette démocratie-là. Je vous remercie.
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6: Bonjour la BBC, bonjour la radio des 100 voix, bonjour chers auditeurs, Sano Enza depuis Abidjan. Oui, ceux qui ont fait la rébellion, les souvenirs douloureux de notre pays, les slogans, les chougras, je vais dire à cela que c'est du passé. Ça date toujours sur du passé, douloureux d'un pays. Je crois que ceux-là sont en retard. Ils sont derrière nous. La Côte d'Ivoire avance. La Côte d'Ivoire progresse. La Côte d'Ivoire est au travail. Excellente journée à tous.
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7: Bonjour, Rukuma Balamsa, l'enfant de Sawadou Mouria. Je vous appelle depuis qu'on a créé. Et je m'intéresse ce matin à la culture de bananes, les planteurs de bananes et ceux qui sont dans la chaîne, les écoulements dans les marchés, les difficultés actuellement en République de Guinée, c'est la période des bananes plantées à locaux. Quand vous venez dans le marché Taneri, à Conakry, dans la commune urbaine de Gbessia, les bananes sont en abondance actuellement en provenance de l'arrière-pays. Mais la conservation manque et les commerçants perdent énormément. Suite au trajet, la banane, c'est des trucs périssables. Trouver une solution à ça, c'est bon. Kidé Binissa Guinami.
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1: Bonjour, Radio BCC Sou, Konate, Yam Sokro, Côte d'Ivoire. Monsieur le Président de la République, Excellence, Prophète Alassane Dramo à travers son gouvernement. Nous vous demandons, dans ce Wangolo Dougou et Diawara et Nabeka, jusqu'en frontière du Mali, pourquoi cette route est vraiment de mauvais état. Ça tue les femmes enceintes, ça tue vos parents. Nos parents qui sont là, ils n'ont pas de route. L'autre côté, des parents de couteau, Tabakouroné, Zanyeneso, Plessere, Penkele, Portio, Ewoumo, Ewoura. Il n'y a pas bonne voie. Population sauve. Monsieur le Président de la République, Excellence, aidez nos populations, pour faire sortir les produits au bord de la route. Il n'y a pas de route, tout est piste. Merci à la défense ici, sur vous qu'on a été Yamso.
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8: Bonjour Radio BBC d'Afrique, par exemple, merci à Pamako Nyengengro. Mais condoléances les plus attristées à la mémoire des deux personnes mortes lors de l'attaque perpétrée la nuit dernière, principalement dans les pays de Centrafrique. Pour cela, nous allons rester en prière divine pour la retrouvaille vraiment de ces dizaines de personnes portées disparues par ces assaillants. Que Dieu protège les pays de l'Afrique, que Dieu protège les pays de l'AIS et le monde tout entier contre ce genre d'attaque. C'était Bagao Massina Bamako Nyengengro. Passez une excellente journée.
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9: Salut, chers auditeurs, Radio BBC, Berthe Modibo, Kati Mali Bamako. Vraiment, j'avais dit aux médecins congolais, vraiment, plus jamais ça que vous partez en grève. Vous voyez que l'épidémie est en train d'augmenter, l'Ebola est en train d'augmenter. Vraiment, je vous en prie, ne faites plus aux grèves. Excellente journée à vous tous.
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10: Côte d'Ivoire, San Pedro, Clubalista, la RDC. Je souhaite bonne guérison à tous les malades de la RDC, sans oublier une longévité et une santé des faits. Je demande pardon au gouvernement de la RDC de prendre l'exemple du Sénégal, c'est-à-dire régler tous les problèmes du pays dans les unes. C'est ça un peuple civilisé.
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11: Bonjour, la BBC Traoré Arama, l'enfant de la commune rurale de Niagadina République du Mali. Bientôt la fête de l'indépendance de notre péché grand Mali. Je souhaite une bonne fête à tous les bons Maliens. Donnons-nous la main pour combattre l'ennemi. Les têtes qui sont parmi nous, il faut qu'ils sachent qu'ils ont affaire avec leur conscience. Le Mali, depuis les indépendances, nous nous sommes sacrifiés pour tout le monde. Mais aujourd'hui, d'autres se moquent de nous. Mais le temps va donner raison.
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12: Bonjour, BBC Afrique, Elhaj Mohamed Oudem Kamara, Conakry, République de Guinée. La haute autorité de la communication, la HAC, a bien fait de bloquer France 24 en Guinée. Après que le journaliste ait qualifié notre président de fasciste, alors que notre président a été élu par le vaillant peuple de Guinée à 86% et quelques. Donc, notre président est un président démocratiquement élu. De l'autre côté, je demande aux autorités de mon pays de déguerpir les lieux inondables. On a vu beaucoup d'inondations dans le Grand Conakry, vers Koya. Qu'elle la protège, la Guinée, l'Afrique et le monde. Je vous remercie.
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13: Bonjour la BBC, je suis Aboubakar Kamara en Guinée. Le moins nourrit la guerre. Il faut que l'Arabe Saoudite comprenne le jeu politique de ce mouvement-là. Le prince héritier n'a qu'à comprendre le jeu politique de ce mouvement-là. États-Unis soutient Israël sans faille. Israël ne va jamais payer l'armement à un autre pays que si ce n'est pas l'Amérique. Jamais. En Europe, comme en États-Unis, c'est l'Amérique. Donc, ils ne vont jamais faire achat avec un autre pays si ce n'est pas États-Unis. Il faut que l'Arabie Saoudite comprenne ça. Sauf l'Iran, ce qu'il a fait face aux États-Unis, aucun pays au monde ne peut le faire. Aucun pays ne peut aussi le faire si ce n'est pas l'Iran. Donc, il faut qu'ils comprennent ça. Pour défendre la cause palestinienne, ils sont à même ligne que l'Iran. Il faut qu'ils comprennent ça. Donc, cherchez à donner la paix au monde nourrien. Ne collabore pas. C'est l'Amérique qui fait tout pour déstabiliser cette partie au monde nourrien. Merci la BBC.
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2: Il est 2h, GMT, rebonjour à tous. Le Mali célèbre aujourd'hui ses 66 ans d'indépendance dans un contexte de résurgence des attaques djihadistes, comme le veut la tradition à la veille de chaque fête de l'indépendance. Le général Assimi Goïta s'est adressé à la nation hier, s'engageant à intensifier la lutte contre les groupes djihadistes et défendant le bilan de son gouvernement. Écoutons un extrait de son allocution télévisée.
3: Dans ce contexte, la lutte contre l'insécurité et les groupes armés terroristes va se renforcer davantage. Le Mali adapte sa politique et son outil de défense à toutes les formes de menaces en adoptant une stratégie qui s'appuie sur la proactivité des opérations militaires sur le terrain.
2: Le passeport de l'opposant guinéen Sélou Dalein Diallo a été révoqué par les autorités de son pays, l'empêchant de se rendre hier à New York à l'Assemblée générale des Nations Unies, a affirmé à l'AFP. Selon un communiqué de l'UFDG publié hier soir, l'opposant avait accompli les formalités nécessaires et obtenu sa carte d'embarquement pour un vol à destination de New York depuis Abidjan. Contacté par l'AFP, Sélou Dalein Diallo a confirmé ce matin l'information. Le gouvernement du Nicaragua est responsable de la mort en détention de prisonniers politiques et de recours généralisés aux disparitions forcées selon un rapport d'experts mandaté par l'ONU. Le gouvernement des coprésidents Daniel Ortega et Rosario Murillo est responsable de la mort d'au moins 8 prisonniers politiques depuis 2018 dans le propre frère de Ortega, selon le groupe indépendant d'experts des Nations Unies sur les droits de l'homme au Nicaragua. Et puis un puissant typhon qui a balayé la côte est du Japon a fait au moins 5 morts et plusieurs disparus. Le typhon du juin a également provoqué des précipitations records dans les environs de la capitale Tokyo. Fin de ce bulletin d'information.